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1: 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Objectif de la mission, mettre à jour la cartographie des zones d'intervention de l'ONG Vozama dans les régions Amourmani et Haute-Matsiatch. La mission vise à recenser et géolocaliser les sites écoles, sites de reboisement, sites EAH, villages d'intervention, produire des cartes thématiques fiables et vérifiables, documenter l'historique des zones, profils et qualités requises, étudiants en géographie, environnement, SIG, développement rural ou discipline connexe, très bonne maîtrise des logiciels SIG, QGIS, ArcGIS, Google Earth, etc. Bonne maîtrise des outils bureautiques, Excel, Word. Capacité d'analyse et de synthèse. Apte à travailler sur terrain

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Vous savez, pendant les années 60, il arrivait très souvent qu'une chanson soit interprétée par deux personnes différentes. Ça m'est arrivé personnellement avec notre ami Johnny Hallyday. On avait chacun son aviron. Et ça m'est arrivé aussi avec ce slow. Et j'ai toujours eu envie pour ce slow d'avoir des chœurs fantastiques. Et une fois dans ma vie, j'ai eu des chœurs fantastiques. C'était pendant la tournée chez la 63. Vous vous rendez compte? Et je me suis juré qu'un jour, je pourrais peut-être rêver les avoir. Et grâce à la tournée H-Tendre,

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